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2: Pessoal. On va chanter? D'accord. Si vous êtes prêts, alors on y va, tout de suite. J'espère que ça va vous plaire parce que, à ce qui paraît, l'année dernière, c'était moyen. Donc on m'a dit de faire mieux que l'année dernière. Est-ce qu'on est prêts? On va faire ça ensemble. On y va.